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0: Il est 3h à Andorre-la-Vieille, 6h à Samarcande.
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0: Il est 4 heures à Tchernobyl et 6 heures à Beyrouth.
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0: Il est 6h à Vérone, minuit à Pointe-à-Pitre.
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0: Dernière question. 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

5 minutes. 5 minutes par semaine, et la mythologie grecque ne sera plus votre talon d'Achille. Épisode 24. Héros et Psyché, un amour qui monte en flèche. En cet équinoxe d'automne, le sablier de nos 5 minutes hebdomadaires se réenclenche. Votre aède radiophonique a profité de l'été pour accorder sa lyre, afin de poursuivre son récit des mythes grecs qui tapissent notre ciel étoilé et garnissent notre langage. Rappelez-vous, nous nous étions laissés devant les remparts de Thèbes, qui pleuraient la fin dramatique des enfants d'Œdipe et le destin tragique d'Antigone et de son fiancé Aemon. Alors, quoi de mieux qu'une belle histoire d'amour pour rebondir ? Dieu sait, enfin, Zeus sait si nous en avons bien besoin. Nettoyez la lunette de votre télescope et écoutez la romance du dieu Héros et de la mortelle Psyché. Héros, que les Latins nomment Cupidon, est le fils d'Aphrodite. Et bien que son ascendance change selon les aèdes, il reste toujours associé à la déesse de la beauté. Et ça tombe bien, car l'éclat de la princesse Psyché est alors sans égal parmi les mortels. Sa beauté est telle que, plutôt que de la courtiser, les hommes viennent la contempler et l'adorer, délaissant même le culte d'Aphrodite. Or, il n'est jamais bon de faire de l'ombre à une déesse primordiale, même sans le vouloir. Jalouse du succès de Psyché, Aphrodite ordonne à son fils de faire en sorte que la princesse tombe amoureuse de l'être le plus repoussant qui soit. Héros prépare donc ses flèches d'or au pouvoir redoutable. Quiconque est atteint par ses traits s'éprend éperdument de la première personne aperçue. Mais alors que Psyché est dans sa ligne de mire, la flèche glisse sur la corde et transperce la main du dieu de l'amour. Victime de sa propre arme, Héros tombe instantanément sous le charme de la princesse et en oublie sa mission. Or, il se trouve que le père de Psyché, qui désespère de la voir sans époux, consulte un oracle lui intimant de l'abandonner en haut d'une colline où un horrible monstre viendra la chercher. C'est l'occasion rêvée pour Héros. Il enlève Psyché et l'installe dans un magnifique palais où tout n'est qu'ordre et beauté, luxe, calme et volupté. Comme il veut garder son identité secrète, il ne rejoint la princesse qu'à la nuit tombée et la fait jurer de ne pas chercher à le reconnaître. Psyché ne manque de rien dans ce paradis, à l'exception de la compagnie de ses deux grandes sœurs, et finit par convaincre Héros de les laisser lui rendre visite. Mais lorsque ses deux aînés découvrent cet endroit merveilleux, la jalousie l'emporte sur la joie de retrouver leur cadette. À force d'affirmer que le maître des lieux est un monstre, elle persuade Psyché de démasquer son mystérieux amant. Une nuit, la princesse allume une lampe à huile qui lui révèle le beau Héros endormi. Malheureusement, une goutte tombe sur l'épaule du dieu qui se réveille et s'enfuit, laissant Psyché à son désespoir. Entre-temps, Aphrodite, qui a appris la duperie de son fils, veut se venger de sa rivale. Elle la traîne dans sa demeure et la force à accomplir des tâches surhumaines. Mais à chaque fois, la détresse de Psyché inspire de la pitié à différentes créatures qui décident de l'aider. Ce sont d'abord des fourmis qui l'aident à trier un immense tas de grains en une soirée. Puis, un roseau lui indique comment récolter sans danger de la laine des redoutables brebis à toison d'or. La princesse n'a qu'à se servir aux branches d'un arbre qui leur arrache quelques flocons. Ensuite, lorsqu'Aphrodite lui réclame de l'eau du Styx, le fleuve des enfers, c'est Zeus lui-même qui envoie son aigle remplir une fiole du liquide bouillonnant pour la remettre à Psyché. En guise d'ultime épreuve, la déesse exige d'obtenir une part de la beauté de Perséphone, la reine de l'au-delà. Contre toute attente, Psyché accomplit encore sa mission en rapportant dans un coffret l'essence convoitée. Mais la princesse se dit qu'un peu de beauté supplémentaire pourrait l'aider à reconquérir son mystérieux époux. La pauvre ouvre donc la boîte pleine d'espoir et l'essence qu'elle contient la plonge immédiatement dans un sommeil de mort. Aphrodite est vengée. Mais Héros, guéri de sa blessure, parvient à s'échapper de la prison où il était retenu par sa mère. Il ne compte pas lui laisser le dernier mot. Il pique délicatement sa bien-aimée de ses flèches, réussit à la réveiller et l'emmène devant Zeus.
Le maître de l'Olympe est ravi d'annoncer leur union, durant laquelle Psyché consomme de l'ambroisie pour devenir immortelle et rester pour toujours auprès de son Eros. Ainsi, malgré la rage d'Aphrodite, l'histoire des deux amoureux se termine bien. L'innocence et la pureté triomphent, ce qui n'est pas courant dans la mythologie grecque. Aujourd'hui, la psyché désigne à la fois un miroir sur pied et l'ensemble des phénomènes mentaux qui constituent la personnalité d'un être humain. Après tout, en grec ancien, psyché signifie âme. Par ailleurs, lorsque l'on a un coup de foudre amoureux, on peut dire que l'on a été touché par une flèche d'Eros.

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0: Laissez bien votre bouche tranquille, ne la pincez pas trop, voilà. Vous pouvez même l'ouvrir un tout petit peu si c'est possible. Voilà, très bien. Encore, voilà, très bien. Profondeur, profondeur. Voilà, ça c'est bien. J'aime bien quand ça commence à venir comme ça. C'est bien, parfait. Ouais, très très beau regard. Ça c'est très beau. Bien, bien, bien dans le lointain. Voilà, parfait.
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2: Pop-up Collection, c'est une exposition qui transforme Carcassonne en véritable parcours artistique. Émilie Frafil, commissaire de l'exposition.
3: Pop-up Collection, c'est une exposition de 3 collections d'art au sein de 5 lieux patrimoniaux de la ville de Carcassonne. 3 collections d'art, 2 collections d'art contemporain, la collection du FRAC Occitanie Montpellier et la collection du FRAC Occitanie Toulouse, les abattoirs musées. Et aussi une collection classique, la collection du Musée des Beaux-Arts de Carcassonne. Cette exposition, elle est née d'une volonté commune entre les deux FRAC Occitanie et le Musée des Beaux-Arts de Carcassonne de réaliser un projet commun. En fait, les co-commissaires Emmanuel Hamon des abattoirs et Céline Mélissante du FRAC Occitanie Montpellier, toutes les trois, nous avons vraiment voulu élaborer ce parcours pour montrer la richesse de nos collections respectives. Ce projet, il est né aussi de la volonté d'Éric Mangion, directeur du FRAC Occitanie Montpellier, qui aime particulièrement les collections du musée de Carcassonne et qui a voulu justement intégrer des œuvres d'art contemporain dans le musée, notamment. Il a voulu qu'on parte en fait d'une œuvre emblématique du musée, qui est une de ses préférées, Les Emmurés de Carcassonne par Jean-Paul Laurence, qui date du 19e siècle. D'où aussi le sous-titre et la thématique employée, art et histoire. Cette exposition, elle ne s'adresse pas forcément qu'aux amateurs d'art contemporain, au contraire. Elle s'adresse vraiment à tout le monde parce qu'il y a plus de 50 artistes, une variété de supports, sculptures, peintures, vidéos, installations, etc. Donc je pense que tout le monde y trouve son compte en fait. Je crois qu'il y a forcément une œuvre qui peut parler à tous les visiteurs. Les entrées sont gratuites, mais aussi nous avons réalisé un journal d'exposition gratuit en anglais et espagnol qui vous permet aussi d'avoir des explications sur les œuvres. Vous avez aussi des cartels dans l'exposition avec aussi des traductions en anglais et espagnol. Et puis vous avez aussi pour les enfants des dossiers pédagogiques qui ont été réalisés par le service éducatif du Musée des Beaux-Arts et par les médiatrices du Musée des Beaux-Arts et du Centre d'art contemporain de Carcassonne. L'exposition Pop-up Collection a lieu du 5 juin au 17 octobre. Elle est ouverte tous les jours, excepté les jours fériés, de 10h à 12h30 et de 13h30 à 18h.
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Salutations et bienvenue une fois de plus à l'émission « Comment ça ?». Je vous remercie chaleureusement de m'accueillir dans votre système de son, dans votre voiture, retour du travail ou bien dans votre salon, peu importe où ce que vous êtes. Et bon lundi, bon début de semaine. Je crois qu'on arrive bientôt à la fin de cette canicule qui nous a accablés tout l'été. Mais partons en musique aujourd'hui à l'émission. Je vous ai préparé quelques petites choses, des choses nouvelles, des albums assez récents avec une petite touche de musique ancienne. Ouvrons les guillemets sur le mot « ancien », bien évidemment, pour ceux qui nous écoutent. J'ai décidé de commencer le premier bloc musical avec un groupe que j'apprécie particulièrement qui s'appelle White Fence. Ceux et celles qui sont fidèles à l'émission reconnaîtront évidemment le groupe que je passe assez régulièrement. Je suis un grand fan de justement le chanteur et compositeur leader du groupe qui s'appelle Tim Presley. Et donc, ils viennent tout juste de sortir un nouvel album. Ça fait quelques semaines, pas plus qu'un mois ou deux, je crois. Un album qui s'intitule Orange et qui a été réalisé et enregistré par Ty Segall, nul autre que Ty Segall, et l'album sur lequel il fait également la batterie. On va aller écouter un de leurs titres phares tiré de leur dernier album qui s'appelle That's Where the Money Goes, Seen from the Celestial Realm. On écoute ça à l'émission.

On vient tout juste d'entendre l'artiste montréalais Paul Jacobs avec Underneath the Roses. Et juste avant, on avait Courtney Barnett avec Another Beautiful Day. Courtney Barnett, qui est une artiste américaine très en vogue, je devrais dire, dans la musique émergente américaine. Je la comparerais presque à l'artiste Kurt Vile, pour ceux et celles qui le connaissent. C'est comme la version féminine un peu de Kurt Vile. À mon avis, à moi, bon, à vraiment à débattre. Et en début de bloc musical, il y avait White Fence, un titre tiré de leur tout nouvel album qui s'appelle Orange. Le titre de la chanson, c'était That's Where the Money Goes. Et donc, la chanson qu'on vient tout juste d'entendre, que je parlais juste avant, donc Paul Jacobs avec Underneath the Roses. Donc, Paul Jacobs, c'est un artiste montréalais. Ça fait un petit moment qu'on n'a pas eu de nouvelles de lui. Donc, en espérant qu'il sorte un album éventuellement, car c'est un artiste que j'apprécie énormément. Et parlant d'artistes issus de la scène indépendante de Montréal, on va enchaîner le prochain bloc musical avec une artiste qui s'appelle Hélène Barbier. Donc, elle a paru un tout nouvel album, ce qui s'appelle le Panorama Paloma, je ne me souviens plus exactement. Il faudrait que je vérifie, j'ai mal fait mes recherches, désolé. Bon, le titre s'appelle Kindness in a Cup, mais ce que je voulais justement dire à propos d'Hélène Barbier, c'est qu'elle est en nomination au gala GAMIC au Québec, donc un gala qui va remettre justement des prix aux artistes émergents. Et donc, ça se fait par vote gratuit sur Internet, donc vous pouvez simplement aller sur le site web musiqueindépendante.com, aller sélectionner les artistes que vous voulez, il y a plein de catégories, vous allez voir. Il y a notamment Hélène Barbier, donc si vous voulez lui donner un vote, si vous appréciez ça, je vais vous laisser d'abord juger par vous-même la qualité de la musique. Donc on essaie ça tout de suite à l'émission Kindness in a Cup, Hélène Barbier. C'est parti.

C'était le groupe qui nous vient de Memphis, dans le sud des États-Unis. Ringing Sounds, le groupe qui appartient. Ça appartient pas vraiment, sauf que c'est le groupe qui faisait partie, dont les membres du groupe, les Oblivion. Donc, le chanteur qu'on vient d'entendre, c'est nul autre que Jack Oblivion, Jacko. Donc, bref, le titre de la musique s'appelait I Don't Know How to Tell You. Et juste avant, on avait le groupe Rose City Band avec Wandering Feeling. Petite information, anecdote intéressante sur Rose City Band. C'est un groupe dont le chanteur principal, on va dire le leader, c'est Ripley Johnson, qui est connu pour des groupes notamment Wooden Ship ou encore Moon Duo, qui est un groupe qui a été assez connu dans les débuts 2008-2010, dans ces années-là. Et en début de bloc musical, on avait Hélène Barbier avec Kindness and a Cup, que j'ai déjà passé régulièrement à l'émission. Axel me faisait remarquer derrière la console. J'adore ce titre. On va enchaîner tout de suite en musique avec Ty Segall, que j'ai parlé un peu plus tôt à l'émission, qui avait réalisé l'album de White Fans, qui avait fait également la batterie. On va aller l'écouter avec son titre de son projet solo, un titre qui est apparu sur un album qui a déjà quelques années déjà, je ne sais pas combien de temps, mais c'est un on peut dire un vieil album, là, sans vouloir se vieillir nous-mêmes. On écoute le titre qui s'appelle Goodbye Bread. C'est parti.

C'était T-Rex avec Life's a Gas à l'émission Comment ça sur les ondes de RPH Sud ou Radio Pays d'Héros. Et juste avant, on avait Paul McCartney avec Every Night, tiré de son album qui avait sorti tout de suite après sa sortie des Beatles. Juste avant son groupe Wings, si je me souviens bien. Et en début de bloc musical, on avait Ty Segall avec Goodbye Bread. Ty Segall qui était en spectacle à la Paloma de Nîmes samedi dernier, si je ne m'abuse. Chanceux et chanceuses, ceux et celles qui ont été présents à ce concert à la Paloma. On va enchaîner tout de suite le prochain bloc musical avec Sonic Youth. Ça fait longtemps qu'on n'a pas écouté de bon vieux Sonic Youth. On va se tirer un titre tiré de leur album de 1993, Experimental Jet Set Trash No Stars. On va écouter la chanson Tokyo Eyes.

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The Rocky Erickson à l'émission commence sur les ondes RPH Sud ou Radio Pays d'Héro. Et juste avant, on avait Sonic Youth avec Tokyo Eyes. On va enchaîner. C'est bon, Rocky Erickson et Sonic Youth, je avoue, ça faisait partie de mes bons vieux artistes que j'écoute depuis de nombreuses années. Donc, j'avais eu besoin de les placer aujourd'hui à l'émission. Mais on va enchaîner sur un bloc musical de découverte, donc de groupes récents ou plus ou moins récents que j'ai découvert dans les derniers temps. On va enchaîner. Le premier groupe que je vous propose est un groupe finlandais. J'ai dû déjà le passer à l'émission, mais Axel et Samy derrière la console vont pouvoir me rafraîchir la mémoire tout de suite après avoir entendu ce morceau. On écoute le groupe Tiny Pa avec Medusa. C'est parti.

Et vous êtes toujours sur les ondes RPH Sud ou Radio Pays d'Hérault et vous venez tout juste d'entendre le groupe The Makeout Party avec le titre It's All Wrong, un titre que je dédie à DJ René de l'émission Soul System qui avait bien apprécié ce groupe la première fois qu'il l'avait entendu sur les ondes et qui m'avait demandé « Hey, quel est ce groupe? J'adore ça! » Et j'ai été très fier de lui montrer quelque chose à cette bibliothèque musicale qu'est DJ René, qui sera d'ailleurs en prestation DJ Live 7 ce vendredi à la Brasserie Body. Donc venez nombreux et nombreuses pour écouter les fameuses galettes vinyles de DJ René à la Brasserie Body ce vendredi. Et bref, juste avant début de bloc musical, on avait le nouveau groupe émergent underground finlandais Tiny Pa avec Medusa. Et parlant de groupe émergent, nous allons enchaîner avec l'artiste américain résident à Cologne en Allemagne. Je parle de Andrew Kohlberg. Je l'ai déjà passé à l'émission la dernière fois, je le sais, mais j'en repasse parce qu'il vient tout juste de paraître son album le 18 septembre dernier qui s'appelle High Hope. Et je suis accroché complètement à l'un de ses singles qui porte le même titre, donc High Hope, titre éponyme de son album. On va l'écouter tout de suite à l'émission Andrew Kohlberg. C'est parti.

0: Mac DeMarco et juste avant Andrew Colbert pour terminer cette émission. Comment ça? Je vous remercie très chaleureusement d'avoir été, comme toujours, fidèle au poste sur les ondes de RPH Sud ou Radio Pays des Roues à l'émission Comment ça? Je remercie également Samy et Axel d'avoir piloté le vaisseau et toute l'équipe de la radio. Et tant qu'à moi, quant à moi, il ne me reste plus qu'à vous dire.
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0: Ça le prend pas comme ça, tu peux baisser d'un ton s'il te plaît?
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1: Bonjour, Henri de Ruyver au micro et bienvenue sur Quand le jazz est, Quand le jazz est là. Et le jazz sera là pendant une heure sur Radio Pays d'Hérault et RPH Sud avec une émission consacrée à une figure légendaire du jazz. Je veux parler de John Coltrane, dont on fête en 2026 le centenaire de sa naissance. Après avoir évoqué dans une précédente émission son ascension vers la gloire entre 1956 et 1959 au sein du Paul Chambers Quartet, mais aussi aux côtés de Thelonious Monk, nous allons aujourd'hui retrouver John Coltrane, toujours à la fin de ses années 50, auprès de Miles Davis. Un duo magnifique qui aura marqué l'histoire du jazz, avec en point d'orgue l'album Kind of Blue, enregistré en 1959, que nous évoquerons en fin d'émission. Mais sans plus tarder, écoutons d'abord John Coltrane et Miles Davis sur une composition de Dave Brubeck intitulée « In Your Own Sweet Way ».

C'était In Your Own Sweet Way de Dave Brubeck et interprété par Miles Davis à la trompette, John Coltrane au saxophone ténor, Red Garland au piano, Paul Chambers à la contrebasse et Philly Joe Jones à la batterie. Morceau enregistré à Hackensack dans le New Jersey le 11 mai 1956. Mais d'abord revenons quelques années en arrière. Entre 1951 et 1955, la carrière de John Coltrane est plus que chaotique. En 1951, John Coltrane joue dans l'orchestre de Dizzy Gillespie, mais ce dernier se lasse vite de Coltrane qu'il vire sur le champ. Motif, Coltrane, déjà accro à l'héroïne, est ingérable. S'ensuit alors une période où John Coltrane, pour survivre, multiplie les petits boulots à Philadelphie. Il rejoue également dans des bars miteux, histoire de ne pas couper avec le jazz, et en 1954, Johnny Hodges le réintègre dans son orchestre. Mais pas pour longtemps, puisqu'un an après, en 1955, John Coltrane replonge dans ses addictions. Seul un miracle pourrait le sauver. Et ce miracle intervient un jour de septembre 1955. Et le bon samaritain n'est autre que le batteur Philly Joe Jones, lui aussi de Philadelphie, et qui évolue dans le quintet d'un certain Miles Davis. En août 1955, Miles Davis vient de terminer une session d'enregistrement pour le label Prestige avec Jackie McLean, le saxo alto, et Milt Jackson, le vibraphoniste. Le contrebassiste Percy Heath et le batteur Kenny Clarke quittent également, après cette session, Miles Davis, tout comme le saxo-ténor Sonny Rollins, qui part en cure de désintoxication. Mais Miles Davis, qui a pris un engagement pour plusieurs concerts auprès du Blue Note de Philadelphie, dès septembre 1955, se doit de reformer un nouveau quintet au plus vite. Red Garland au piano, Paul Chambers à la contrebasse et Philly Joe Jones à la batterie sont partants pour l'aventure. Il ne reste plus qu'à trouver un remplaçant pour Sonny Rollins au saxophone ténor. John Gilmore de l'orchestre de Sun Ray se porte candidat, mais après audition, Miles Davis trouve qu'il ne fait pas l'affaire. Et le batteur Philly Joe Jones recommande alors à Miles Davis de prendre un certain John Coltrane. Et la sauce va prendre assez rapidement, au point que Miles Davis, dans son autobiographie, écrira ceci, je cite, « Plus vite que je n'aurais pu l'imaginer, la musique que nous jouions ensemble, John Coltrane et moi-même, devenait tout simplement incroyable. » Elle était si bonne qu'elle me faisait frissonner la nuit et elle faisait le même effet au public. » Fin de citation. La critique verra dans ce nouveau quintet comme la résurrection, je cite, du Hot Five de Louis Armstrong des temps modernes. Fin de citation. Rapidement, ce nouveau quintet enregistrera un premier disque sous le label Columbia, intitulé Round About Midnight, dont est extrait le morceau Bye Bye Blackbird que l'on écoute.

C'était Bye Bye Blackbird, un standard signé Ray Henderson et revisité par Miles Davis à la trompette, John Coltrane au saxophone ténor, Red Garland au piano, Paul Chambers à la contrebasse et Philly Joe Jones à la batterie. Morceau enregistré le 5 juin 1956 à New York. Un morceau extrait de l'album Round About Midnight, ce fameux standard de Thelonious Monk que le quintet de Miles Davis a enregistré le 10 septembre 1956 en une seule prise et que l'on écoute.

Nous voulons d'écouter Roundabout Midnight de Thelonious Monk, qui est interprété par Miles Davis à la trompette, John Coltrane au saxophone ténor, Red Garland au piano, Paul Chambers à la contrebasse et Philly Joe Jones à la batterie. Morceau enregistré le 10 septembre 1956. L'association Miles Davis-John Coltrane fonctionne à merveille malgré les caractères diamétralement opposés de ces deux leaders. Comme le soulignait un critique, je cite, « En coulisses, Coltrane était calme et réservé, Davis plutôt sévère et exigeant. Mais sur scène et en studio, les rôles s'inversaient. Au saxophone, John Coltrane devenait bavard et débridé. Quant à Miles Davis, il jouait les introvertis avec ses filets de notes qui laissaient entrevoir une certaine vulnérabilité. » Fin de citation. Alors que cet album Roundabout Midnight rencontre un vif succès populaire, les rapports entre Miles Davis et John Coltrane ne cessent de se dégrader. John Coltrane est plus que jamais accro à l'héroïne et à l'alcool, et c'est Solly Rollins qui va le remplacer pendant quelques semaines. Mais le 26 octobre 1956, pour une deuxième session d'enregistrement pour le label Prestige, John Coltrane répond présent, et petit clin d'œil à l'histoire, c'est sur deux titres de Sonny Rollins, Oléo et Erregin, que nous allons entendre John Coltrane aux côtés de Miles Davis. C'est parti.

Nous venons d'écouter Erigin, précédé de Oléo, deux compositions de Sonny Rollins et interprétées par Miles Davis à la trompette, John Coltrane au saxophone ténor, Red Garland au piano, Paul Chambers à la contrebasse et Philly Joe Jones à la batterie, morceau enregistré le 26 octobre 1956 à Hackensack, New Jersey. Vous écoutez quand le jazz est là sur Radio Pays d'Héro et RPH Sud, et notre émission du jour est consacrée au centenaire de la naissance du fameux saxophoniste John Coltrane, un saxophoniste que l'on retrouve aujourd'hui aux côtés d'un certain Miles Davis. Ce fameux quintet de Miles Davis qui deviendra sextet en début d'année 1958 lorsque le saxo alto Julian Cannonball Adderley va rejoindre le groupe. John Coltrane, alors âgé de 31 ans et qui a entre-temps décroché de l'héroïne, répond favorablement à cette arrivée de Julian Cannonball Adderley. Et c'est l'occasion de les écouter sur une fameuse composition de Miles Davis intitulée « Miles Stones ».

Nous venons d'écouter Milestones 2 et par Miles Davis à la trompette, Julian Cannonball Adderley au saxophone alto, John Coltrane au saxophone ténor, Red Garland au piano, Paul Chambers à la contrebasse et Philly Joe Jones à la batterie, morceau enregistré le 4 février 1958 à New York. Mais au cours de cette séance, Miles Davis et Red Garland se fâchent et se séparent. Pour remplacer Red Garland, Miles Davis découvre un jeune pianiste de 29 ans, un certain Bill Evans, pétri d'une grande connaissance de la musique classique, ce qui ne déplaît pas à Miles Davis. Dans la foulée, c'est le batteur Philly Joe Jones qui tire à son tour sa révérence et c'est Jimmy Cobb qui lui succède. Jimmy Cobb et Bill Evans rejoignent donc Miles Davis, John Coltrane, Julian Cannonball Adderley et Paul Chambers pour enregistrer le 2 mars 1959 un album qui fera date dans l'histoire du jazz, je veux parler de Kind of Blue, dont on écoute le titre qui ouvre cet album, une composition de Miles Davis intitulée « So What ?».

Nous venons d'écouter So What de et par Miles Davis à la trompette, Julian Cannonball Adderley au saxophone alto, John Coltrane au saxophone ténor, Bill Evans au piano, Paul Chambers à la contrebasse et Jimmy Cobb à la batterie, morceau enregistré le 2 mars 1959 à New York. La critique verra dans cet album Kind of Blue, je cite, une assurance, une sérénité rythmique, une perfection esthétique insurpassable qui lui confère à l'écoute un poli digne des plus grands chefs-d'œuvre. Fin de citation. Écoutons à présent un deuxième titre extrait de l'album Kind of Blue. Il s'agit de Flamenco Sketches.

C'était Flamenco Sketches, de et par Miles Davis à la trompette, Julian Cannonball Adderley au saxophone alto, John Coltrane au saxophone ténor, Bill Evans au piano, Paul Chambers à la contrebasse et Jimmy Cobb à la batterie, morceau enregistré le 22 avril 1959 à New York et extrait de l'album Kind of Blue. Mais en cette fin d'année 1959, la cohabitation entre John Coltrane et Miles Davis prend fin. Miles Davis accuse le coup, tout en reconnaissant le talent de John Coltrane. Et Miles Davis de dire en guise d'hommage ceci, je cite, « Je savais que cet enfoiré de Coltrane était juste le ténor qu'il me fallait pour trouver ma propre voix. » Fin de citation. Dès lors, ces deux leaders ne rejoueront plus ensemble, chacun poursuivant son propre destin. John Coltrane enregistre en décembre 1959 en tant que leader son premier album Giant Steps avec le pianiste Tommy Flanagan avant de former son propre quartet en 1960. Et c'est cette période que nous aborderons dans une prochaine émission. Et c'est ainsi que Quand le jazz est là s'achève, une heure de jazz consacrée au centenaire de la naissance du fameux saxophoniste John Coltrane. Et dans ce deuxième volet, nous l'avons vu évoluer aux côtés du trompettiste Miles Davis, et ce, entre 1956 et 1959. Cette émission sera rediffusée le samedi à 11h et vous pouvez également la retrouver en podcast sur la page Quand le jazz est là sur le site de Radio Pays d'Hérault, RPH Sud. Merci Solène à la technique. Et vous retrouverez Quand le jazz est là dans 15 jours. En attendant, vive le jazz sur Radio Pays d'Hérault et RPH Sud.

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Puis s'approchant de Jeanne, il lui mit deux tartes dans la gueule. Souvent dit que Tarzan était né au Congo, mais en fait non, il est né au Tyrol. 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
0: on nous signale un nouveau cas de télérapète dans le nord du pays. 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

0: Il est minuit à Vichy, 1h à Jérusalem.
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0: Il est 1h à Paris, 20h à Paris, Texas.
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0: Dis papa, t'as collé toi les poissons ?
1: Ah bien sûr, j'ai collé les poissons, enfin.
0: Et c'est comment ?
1: Eh bien, tu vois la mer ?
0: La mer, le grand truc tout noir devant nous qui fait l'air moumou ?
1: Exactement, mon chéri. Eh bien, cette mer autrefois était bleue. Et dedans, il y avait tout un tas de bestioles, à peu près grandes comme ça, couvertes d'écailles, qu'on appelait les poissons.
0: Ah ah ! Dis papa, t'as collé toi les arbres ?
1: Ah bien, collé les arbres.
0: Et t'es comment ?
1: Eh bien, tu vois ce pylône ?
0: Hein ?
1: Eh bien, c'était à peu près grand comme ça, tout marron, avec en haut tout un tas de trucs verts, un peu comme du papier. Ah non, t'as pas connu le papier, toi. Enfin, on appelait ça des feuilles.
0: Ouais, bref. Dis, papa, t'as connu, toi, les animaux ?
1: Ah, c'est là qui a bien connu les animaux, c'est ton père, mon petit. Les dindons, les outardes, les gnous, les girafes, les tempires, les ornithorynques, les phacochères.
0: Et les insectes ?
1: Les insectes, les phasmes, les araignées, les libellules.
0: Et c'est passé où, tout ça, papa ?
1: Eh, mon petit, c'est passé où, c'est passé que ça s'est mal passé, mon petit, que on les a bouffés. Enfin, on les a mangés.
0: Vous avez tout mangé ?
1: Bah oui.
0: Vous avez pas essayé pour les autres ?
1: Bah, on n'a pas pensé, mon petit. C'est-à-dire que la télé nous disait qu'il n'y en aura plus en 2048. Donc, si tu veux, comme il n'y en a plus en avoir, bah, tout le monde en voulait. Comme tout le monde en voulait, tout le monde en a eu. Et puis, comme tout le monde en a eu et que tout le monde en avait.
0: Il n'y en a plus.
1: Exactement.
0: Dis, papa, t'as connu toi quand il faisait pas 60 degrés ?
1: Ah, bien connu. Des fois, on était là comme ça, on se baladait, on avait froid.
0: Froid ?
1: Oui, non, laissons-y.
0: Et les oiseaux ?
1: Ah, les oiseaux. Tu vois le ciel ?
0: Le ciel, le grand truc tout gris au-dessus de nous, ils sont pas bons, qu'on voit rien ?
1: Exactement, mon petit. Eh bien, ce ciel, autrefois, était d'un bleu, tandis que le vaste rapace planait au-dessus de nous.
0: Non, mais attends. Là, t'es en train de me dire qu'avant, il y a des poissons qui nageaient dans une mer qui était bleue alors qu'elle est noire, qu'il y a des arbres avec des trucs verts, des tapirs, des fois comme un chien qui faisait froid. Tu serais pas en train de te foutre de moi, non ? Et l'eau, t'as connu l'eau ?
1: Calme-toi, mon petit, calme-toi. J'ai connu les fleuves, les rivières, plein d'eau d'un coup.
0: Et vous avez tout ?
1: Bah oui. C'est-à-dire, on pensait pas, mon petit. Enfin, on se disait, on sera plus là. Et puis, bah, depuis qu'on meurt plus, nous, on va bien nés devant nos emmerdes, tiens. Mais c'est pas de ta faute, tout ça, mon petit, hein. Faut pas être triste, hein.
0: Ah, je suis pas triste, hein. Je suis fâché, bouffeur d'oiseaux, assassin de poissons, tueur de merde, découpeur d'arbres, couvert d'insectes.
1: Que tu vas parler sur un autre temps, si je débranche ton lit, c'est central, hein.
0: Et les hommes, t'as connu les hommes ?

0: Trouvez-vous normal, monsieur, qu'une femme fasse le trottoir?
1: Non, pas du tout. Hein. Du moins, pour le pavé, mais pas le... Disons qu'elle peut le balayer, mais pas le construire, quoi. Pas le pavé, pas le fer, quoi.
0: Et qu'est-ce qui vous fait dire que c'est pas normal?
1: Bon, parce qu'il y a des travaux qui doivent être restés bien dans le domaine des hommes, hein.
0: C'est plus à un homme de faire le trottoir qu'à une femme.
1: Ça, pour le pavé, disons.
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0: les 2 heures à Maastricht et 20 heures à La Havane.
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0: Je lui ai offert des disques. Le Sonic Boom des Sonics. Tu tournes en boucle. Les slows à l'italienne. La tension érotique. 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
0: À cheval.
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0: 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À la radio.
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0: Le cheval s'est emballé. Et elle a détalé. 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